0: 这是中国内蒙古锡林郭勒盟乌珠穆沁草原深处的一座家庭牧场。额尔登巴特尔是第二代牧场主人，他的儿子恩克图拉嘎正跟他学习如何打理牧场。现在正值产犊季，很多母牛会在夜里分娩，昼夜温差大。为了提高牛犊的存活率，他们需要帮助小牛犊尽快站起来。恩克图拉嘎把牛乳挤到小牛犊嘴边，帮助它尽快吃上第一口牛初乳。牧场有120头生产母牛，是西乌珠穆沁旗的白牛养殖示范场。这些白牛是法国夏洛莱牛的后代，被当地牧民亲切地称为乌珠穆沁白牛。远在万里之遥的法国夏洛莱牛为何会来到乌珠穆沁草原？这背后有一段中法友谊的传奇故事。1973年，法国总统蓬皮杜访华，赠送给中国50头两种牛，其中17头夏洛莱牛被引入内蒙古锡林郭勒盟乌珠穆沁草原，夏洛莱牛成为中法友谊的见证。经过50多年的扩繁，目前西乌珠穆沁旗存栏夏洛莱牛超过6万头，现已成为内蒙古草原畜牧业的重要产业支柱。跟随白牛大使的传说，我们的镜头跨越山海，抵达法国。在历史亲历者的讲述与夏洛莱牧场的辗转之间，我们试图触摸一段有益生长的脉络。在巴黎中国文化中心，我们拜访了格雷瓜尔·戴高乐，他是法国前总统戴高乐的侄孙。
1: Je pense que la décision qui a été prise il y a 60 ans a été très importante pour l'échange entre la Chine et la France, mais aussi pour les relations internationales. On avait déjà eu des échanges d'étudiants chinois qui sont venus en France dans les années 30, et c'était la continuité de.Et c'est bonne relation entre la France et la Chine.
0: 四月的巴黎，雨水浸没了柏油路，将整座城市阴成一幅朦胧的底色。而在这片湿漉漉的宁静中，我们的采访对象法国前驻华大使馆农业参赞托马斯·帕维先生如约而至。
2: Le président Pompidou, qui était le premier chef d'État occidental à venir en visite d'État en Chine, a offert 50 taureaux à la Chine, dont 17 taureaux charolais et qui ont été en Mongolie intérieure. Au début, je pensais que c'était une légende, parce que j'en avais entendu parler par des vieux éleveurs français.
0: 探寻的轨迹终于穿透时光的帷幕，指向了那段历史的源头。我们在巴黎有幸拜访了中国前外交官汪华先生。1964年，中国为筹建驻法使馆派出的第一批工作人员。中法建交的宏图，中法友谊的绵延，与他而言是亲笔书写的一页。我们的对话也从查阅历史变为聆听一部活历史的苏醒。
3: 总理首先代表中国政府送给法方一对熊猫，后来就谈到了法国现在牛肉牛很好啊，法国这个特别是叫沙罗莱蕊牛这品种很好，我准备回去之后给你们送几头。

0: 夏洛莱牛出口到中国，法国农业部是当时的具体负责部门。奥利弗·阿尔芒是法国农业、农食和粮食主权部农业协作委员会总专员。提起这段历史，他非常熟悉。
1: En tant que Français, je suis très content et très chauvin et très fier. En tout cas, que le bœuf charolais

0: 有没有记录？
1: 嗯，快点呢。
2: 清晨，妻子给巴雅尔穿戴好妈妈特意缝制的蒙古袍，父亲已经把参加赛出会的两头牛犊装车，年迈的奶奶也盛装赶来送行，给第一次参加赛出会的巴雅尔和牛犊们祈福，祝他们一路平安。托马斯家里摆了许多夏洛莱牛元素的摆件，他们都是之前参加各种比赛获得的奖品。
3: 2025 c'était pour le au mois d'avril pour la foire de Pâques à Romney. On a fait trois premiers prix et un deuxième. Et avec les trois premiers prix, on a fait un prix d'ensemble femelle là-bas. En ayant une plaque, on arrive à gagner un euro.
2: 这些奖牌能帮助牧场的牛肉价格每公斤提高1欧元左右，这会给牧场带来不少的额外收入。